0: Winter mit Nebel kämpfen.
1: The airmen had to struggle with fog practically the whole way.
2: Durant presque tout son voyage, l'aviateur eut à lutter contre le brouillard.

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